0: Eh ben, l'habit du skin, il n'y en a pas. Il y en a. Si, il y en a, il y a plein de choses, quoi. Bah c'est non, les Doc Martens, surtout les Doc Martens, les bretelles, et puis un petit blouson, un jean, et puis c'est tout, quoi. C'est surtout ça.
1: Les et bretelles et les Doc Martens.
0: Ouais, et puis bon, il faut surtout se couper les cheveux, se les raser, de préférence, parce qu'il faut pas avoir les cheveux longs.

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1: Oi mes Drooks, c'est la rayure. Mon petit coup de cœur pour ce mois de septembre 2025, ça nous vient de Genève, c'est le groupe Revanche. Voilà, c'est de la bonne vieille oi comme on aime. Je vous laisse tout de suite avec leur dernier single, Plus Rien.

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1: Alors là, accrochez vos ceintures, parce que tout d'abord, on décolle direction le Costa Rica. Mais surtout, on va prendre une bonne grosse claque en écoutant un morceau de hardcore du groupe Camora. Ils viennent de sortir un album de 6 titres en 2026. Et on va écouter le titre Rechazo Total par Camora.

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1: Oh, les drugs, c'est la rayure. Ça ne vous aura pas échappé. Ça tourne pas mal sur les réseaux sociaux. C'est le dernier clip de Pavas. Originaire des Deux-Sèvres, le groupe nous propose un morceau bien péchu qui résume bien l'actualité et l'ambiance d'ordre social qui plane encore et toujours. Pavas avec Violence d'État. 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

Salut à tous, c'est l'instant découvert sur Droogies Radio. On part tout de suite du côté de Chicago, à Milwaukee dans le Wisconsin, avec un groupe qui s'appelle Splatter Pattern, le retour du UK82 à l'américaine. Un gros côté exploited, un groupe moitié punk, moitié skin, qui s'était formé dans les années 90, mais qui n'avait jamais rien enregistré, et qui là a sorti une démo qui arrache la tête le mois dernier. Je vous laisse savourer, ça défoirait. Sa grand-mère.

Romain d'Arras nous a demandé si on pouvait passer un morceau de Grabuge. Bah bien sûr Romain, pourquoi attendre? Rien que pour toi.

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1: Salut les Droogies. Parlons aujourd'hui du premier EP des Dijonais revanchards, j'ai nommé Talion. Je les avais découverts sur Oil Album Volume 2, sorti en 2019 chez Une Vie Pour Rien, avec le très bon morceau Dans la Rue. C'est récemment qu'ils ont sorti leur premier EP. Enfin, récemment. À l'été 2020, quoi. En tout cas, il s'appelle La Flamme dans nos cœurs. Commençons par l'objet. Pochette en noir et blanc, avec au recto un skin qui nous montre effectivement qu'il a une flamme dans le cœur, et au verso une photo des membres du groupe. Voyons à l'intérieur. Ah, chouette! Il y a un insert avec les paroles et tout en plus, et d'autres photos du groupe, dont une en concert qui nous fait penser que ça fait quand même un bail qu'on n'y a pas été. Bref. Ah, par contre, il n'y a pas d'indicateur de vitesse. Voilà le risque que vont courir les participants d'un DJ set tardif.

veux pas dire, mais elle vacille un peu là, la flamme. Les morceaux en eux-mêmes, donc le disque. Deux faces, trois morceaux de Oi pur. Sur la face A, Coup de mou et Skinhead. Même si c'est bien fait, pardon, j'avoue que je suis pas méga fan de ces morceaux. Par contre, le vrai bijou, il est sur la face B. La flamme dans nos cœurs, qui, selon moi, a le potentiel pour devenir un hymne tout y est. Paroles unificatrices, refrain à hurler en bande, et puis une bonne ligne de basse. D'ailleurs, je vous propose de l'écouter tout de suite.

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1: Oh, il est Droogs, c'est Célarieur, Subculture l'émission. Mon dernier coup de cœur date de ce mois de juin 2025. C'est sorti chez nos amis de UVPR, Une vie pour rien. Il s'agit de nos Templars français. Je veux parler des Clam Choice, le dernier Clam Choice, et le morceau que je vais vous passer, Contre la montre.

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On enchaîne sur Droogies Radio. C'est toujours Snoop de ce côté du micro. Le groupe s'appelle Blood for Blood. Le titre Tabasse à mort. Et s'appelle Ain't Like You, Wasted Youth Number 2. C'est vraiment violent, je trouve que ça prend vraiment au trip. Bonne écoute, patate dans le pit. 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Vive le punk hardcore.

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2: Oi les Droogies, il est 7h, c'est l'heure de la matinale de Droogies Radio. J'espère que le réveil n'est pas trop dur, que la nuit fut bonne, car là, je vais vous passer une heure de punk et de oi. Donc pas mal de claques en perspective, vous êtes prévenus. C'est De Warlin sur Droogies Radio, de Suburbs

Allez, un petit bloc punk rock maintenant. War Noir avec Je vous salis ma rue. Short Days avec Je me mets des claques, une reprise d'ailleurs de War Noir. Et Wipers de Portland avec le morceau Tragédie, qui lui était repris par Short Days en concert.

Paris, le PSG, tout ça, c'est Hooligan. Ouli, c'est Voices of Belleville sur Droogies Radio. Et ça sera suivi du tube des Anglais de 999, Nasty.

Il est 7h30, on me fait savoir que certains recommencent un peu à s'endormir. Ok, je vous balance Jodie Foster, suivi de Trashington DC.

Egg Red on Mojo, c'était la reprise des Beastie Boys par Trashington DC. De Brest, on file à Nantes avec Zabriskie Point. En attendant mieux, morceau qui, je pense, nous parle à tous.

8h moins le quart sur Droogies Radio. Le petit message de la journée, c'est Angelic Upstarts qui nous le propose au travers de Stage Bottles. Un peu de solidarité n'a jamais tué personne.

Après le message de solidarité, on a écouté les heures sombres des très bons Salvation City Rockers. Je vais vous proposer maintenant un groupe de pathétique punk, c'est comme ça qu'on appelait certains des groupes légers en Angleterre, comme Toy Dolls aussi. Là, je vous propose une fausse déclaration d'amour à la Dame de Fer. I'm in love with Margaret Thatcher, c'est Not Sensibles sur Droogies Radio.

0: Il est presque 8 heures, l'heure pour moi de vous dire au revoir, de vous souhaiter une agréable journée et de vous laisser avec la suite des programmes de la Drouguise Radio. Allez, vivement le week-end. Saint-Georges B. C'était De Warlin. Oi.
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2: Salut les Droogs, c'est De Warlin. Aujourd'hui, petit top 5 avec des groupes punk oi français qui reprennent la variétoche française. Le truc qui est cool, c'est quand tu t'en rends pas compte tout de suite, et ça a été le cas avec le morceau TKO de Zone Infinie. Il m'a fallu 2-3 écoutes quand même pour le griller. J'ai quand même été vérifier les paroles et c'est bien les mêmes. Et ben, je vous propose qu'on commence ce top 5 avec TKO, la reprise de Désenchanté de Mylène Farmer par Zone Infinie sur Droogies Radio, la voix de la presque oi.

Alors quand ce 7 pouces est sorti, on savait déjà tous qu'il était composé de deux reprises. Mais une fois de plus, si on me l'avait pas dit, j'aurais pas grillé. C'est là que je vois que la variété française et moi, eh ben ça fait deux. Hein. Les Brestois de Syndrome 81 ont donc sorti un 45 tours avec une reprise de Stéphane Echer et une autre de Bernard Lavillier. J'ai un petit penchant pour la reprise de Stéphane Echer, donc c'est celle-là que je vais vous passer. Le titre repris, Tu ne me dois rien. 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

Alors tout à l'heure, je disais que c'était cool quand tu grilles pas tout de suite le morceau. Et bien celui-là, il m'aura fallu des mois avant de savoir que c'était une reprise. Et pour cause, je ne connais pas le répertoire d'Indochine. Ça m'a valu quelques moqueries, mais bon, depuis, je le sais. Donc j'ai pu facilement l'ajouter à ce top 5 des groupes punk oi français qui reprennent de la variétoche française. Il s'agit du morceau Razzia, repris ici par les Québécois d'Ultra Razzia. Subtil choix de reprise. Razzia sur la oi, tous les skinheads aux trousses. 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

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J'ai raté Téléfoot sur Drouguiz Radio, la voix de la Oi. Ah ouais, c'est une reprise de Renault.

0: Bon, ben, on est déjà au bout de ces 5 reprises punk and oi de variété française. On a pu écouter Mylène Farmer par Zone Infinie, Stéphane Escher par Syndrome 81, Indochine par Ultra Razia, et on a terminé avec deux reprises de Renaud par Oeil pour Oeil, et puis pour finir la celle de Los Fuaros. Pour ceux qui veulent creuser un peu plus, voire aller carrément dans la parodie, il y a le groupe Pure Malte qui est consacré qu'à ça, ainsi que le groupe Saint-Georges B, certes moins oi mais carrément skin. Et puis il y a le Docteur Analogue aka Docteur Scanner qui m'a appris que le groupe catalan La Inquisition a repris une chanson de Dorian, Verte Amanecer, de la ultra variétoche espagnole. Ça, ils s'en sont pas vantés hein, dans les crédits. Allez, il est temps pour moi de vous laisser. 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C'était de Warlin. Oi.
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1: 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Pour ceux qui ne connaissent pas Faz Walls des Italia, ils se sont formés en 2007 en tant que projet solo de l'auteur, compositeur, chanteur et guitariste Faz La Roca. Aussi loin qu'ils se souviennent, il a toujours été influencé par les débuts du rock and roll, du glam rock et du punk. Depuis leur première sortie en 2008, ils ont sorti de nombreux singles et sortent maintenant leur 8e album, On The Ball. Ils ont eu des sorties mondiales dans des pays comme les États-Unis, le Canada, l'Italie, l'Espagne et l'Allemagne, entre autres. Ils ont donné plus de 300 concerts dans le monde, dont le Punk Rock Bowling à Las Vegas, qui fut l'un des derniers grands spectacles de Faz Walls avant cette putain de pandémie mondiale. Là, ils ont pu jouer aux côtés de The Hives, Rancid, The Specials, Descendants, The Damned et les Undertones, ainsi que plein d'autres groupes. Aujourd'hui, ils sont de retour avec leur 8e album On The Ball. Cet album rend hommage à leurs amours des débuts du rock'n'roll américain. Vous entendrez des touches d'Eddie Cochran, de Chuck Berry et de Little Richard avec ce son rock'n'roll classique propre à Faz Walls. Spaghetti Town Records, le label américain de Géorgie, s'est associé à Surfing Kai, un label italien, et Snap Records, eux, sont espagnols, pour vous proposer la sortie vinyle de On The Ball en Amérique du Nord et en Europe le 18 avril 2022. Faz Walls et Faz La Roca au chant et à la guitare, Diego Angelini à la basse, Marco Galimberti à la batterie. Je vous propose d'écouter un tube, Hot Cold Fever, qui est décliné aussi au format single. Allez, on écoute ça. Faz Walls sur Droogies Radio.

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Vous savez quoi? J'en ai marre qu'on me sorte à toutes les sauces. Ce groupe-là, il ressemble à Rix. Ce groupe-ci, il ressemble à Rix. C'est pas parce que t'as un beat à la discharge et que tu fais oi oi que ça ressemble à Rix. Comme mon pote Anton de Russie m'a envoyé ce nouveau groupe qui vient de Vladimir en me disant que c'était la meilleure réponse que les Russes puissent donner à Rix, là, je dois dire que j'ai pas mal accroché. Alors on va écouter ce titre-là. Le groupe, c'est Bourreval. Et le titre, c'est Miprisni Istemnoti, ce qui veut dire « Nous venons de l'obscurité ».

On continue cette sélection musicale avec le choix de Sebastián Cervera qui voulait écouter les madrilènes de Biznaga avec leur morceau Mediocridad y Comfort.

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1: Salut, c'est Wati. On se retrouve pour une nouvelle découverte. Un groupe qui nous vient de Buffalo, dans l'état de New York, aux États-Unis. Ce groupe, c'est Violent Way. Alors, vous les connaissez peut-être, puisqu'en fait, Violent Way n'est rien d'autre que la nouvelle formation de The Elite. Ils nous ont envoyé un titre extrait de leur 45 tours à sortir le 18 décembre sur Contra Records. Alors, en exclusivité sur Droguiz Radio, on va écouter tout de suite Violent Way avec le titre All Talk.

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pote Languy qui voulait écouter un petit extrait de l'album, de la compilation Oi l'album. C'est un titre de la confrérie des connards qui s'appelle Métropolis.

0: Attention, message à caractère informatif. On a fait une merde dans la programmation. On va passer tout de suite l'émission Hardcore Today qui était programmée à la base à midi. Enjoy.
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3: Salut les drogues, moi c'est Recoq et bienvenue dans Hardcore Today. Alors pour parler un peu de moi, je viens de Vendée, j'organise quelques concerts, j'essaye de participer au plus possible à la scène locale et je viens de Vendée. Voilà tout. J'ai envie de proposer cette nouvelle émission pour partager cette passion qui est le hardcore et je vous propose de ne plus attendre avant de découvrir le premier groupe de l'émission, c'est Towell. Towell, ils viennent de Marseille, ils sont nés en mai 2025, et là, le projet à venir en la fin d'année 2026, c'est le premier EP. Ils ont déjà pas mal de concerts à leur actif, et ils ont partagé la scène avec quelques doux noms comme Hardmine, Becoming AD, No Self, Beyond the Sticks, Cold Stress et plein d'autres. Ils auront une release party organisée par le collectif Azure Core Booking et ça sera évidemment à Marseille. Je vous propose d'écouter tout de suite Fever de Towell et ça fracasse.

Vous avez dit quoi, les Grouds? Putain, ça défonce ou quoi? Mais c'est trop top. Là, on va prendre l'avion direction Paname pour Cohésion, nouvelle formation de la nouvelle scène métallique hardcore parisienne. Ils sont non seulement très très bons, mais en plus, ils sont engagés. Ça casse des nuques et ça parle engagement politique, social, écologique, animal. Franchement, eux, ils ont tout pour plaire. Là, on va s'écouter un son sorti de leur EP en janvier 2025, Plagued by a Cancer Called Greed, et c'est l'intro. Franchement, attachez vos ceintures, tournez pas trop la tête de gauche à droite parce que ça risque de casser. Je vous souhaite une bonne écoute et on se retrouve juste après.

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2: Deux secondes, faut que je reprenne mon souffle après ça. Pouah ! Là, on part direction Bordeaux. Ranger les verres de Saint-Émilion, parce que ce qui arrive là, ça risque plutôt de retourner les tables, si vous voyez ce que je veux dire. Là, je vous présente Instinct. Instinct, c'est un jeune groupe. Ça a été formé en 2025. Et ça navigue vraiment entre un moderne hardcore, un nu hardcore, quoi. Enfin, ça sent très très bon. Ça sent très très bon pour le moche, pour le pit. Et tout ce qui s'en suit, ça a été filmé plusieurs fois par Valentin Clémaux, aka Violent Motion sur YouTube. Gros big up, soutenez la chaîne. Ça fait plaisir. Là, on a des influences qui sont du côté de Andy Painter ou encore... Je veux dire, Not Lose. Voilà, c'est jeune, c'est énervé, ça vient de Bordeaux, clairement. Les mecs, les meufs, gardez un œil sur eux, parce que là, vous êtes sur Droogies Radio, et ça, c'est Instinct avec le titre Storm.

Ouais, je sais, ça pète, ça pète, ça pète. Maintenant, je vous ramène dans le sud, du côté de Toulouse. Je ne vous ai pas ramené de cassoulet, du coup, je vous ai ramené Noself. Et je crois que ça se digère encore moins bien. Noself, c'est métallique, hardcore, toulousain. Donc, c'est bien lourd, bien son, bien nerveux. Ça traite de sujets comme l'anxiété, l'abus de pouvoir. Une époque, en fait, complètement pétée, quoi. Ils sont joyeux, mais joyeusement bons aussi, en fait. Ils ont plusieurs projets. Les gars ne sont pas nouveaux. Ils ont sorti une première démo en 2022. Plus récemment, Defiance et Guilt of Truth. Désolé pour mon anglais complètement nul. Ça riff lourd. Montez la chaîne IFI à fond. Parce que là, c'est Noself. Ça vient tout droit de Toulouse. Et on s'écoute Guilt of Truth, le titre du même nom que le projet qui est sorti en décembre 2025. Let's go!

Ouais, comme disent les mecs dans le hip-hop, c'est de la frappe, mon frère. Là, on descend dans le sud-ouest, du côté de Bayonne et Hossegor. Je dis bien Hossegor parce que j'ai fait jouer les mecs en Vendée et c'est vrai que Hossegor, ça passe pas. C'est Hossegor avec Colstress. Colstress, c'est typiquement le groupe que j'adore. Franchement, du hardcore qui garde son côté punk, énervé, énervé, énervé. Il n'y a pas un milliard d'artifices, ça pète quoi. Juste ça pète. Ils sont là depuis 2022. Ils ont sorti un premier EP en 2023 et l'année dernière un album réalistique qui tape encore vraiment un peu plus fort. Côté influence, j'ai nommé Spy, GL, Skol. Normalement là, on ne devrait pas être trop mal en vrai. Assez parlé, on va écouter Drop. 1 minute 41 de pure folie, en fait, vraiment. Ça vient de Realistic, c'est sorti en 2025. Montez-moi le son, ça. Tut-tut.

Bon, je crois que vous avez mérité un peu de repos. Ou pas. Là, je vous ai encore trouvé un petit truc bien sympa. Ça s'appelle Urdance, avec un S à la fin. Ça vient de Limoges. Et alors, avec eux, on est sur un mélange de punk, post-hardcore, mélodique hardcore. C'est un bon parfum des années 90 derrière, tu vois. Il y a pas un truc de turnstile, ça serait trop facile de dire ça, mais il y a un truc de turnstile. Ça fonctionne super bien. Ils ont sorti Fared en 2026, en mars 2026. C'est typiquement un groupe où tu lances le morceau, puis finalement t'en écoutes un, et puis tu sais pas au début, et puis deux, trois, et en fait tu finis par adorer. Parce qu'il y a de la mélodie, il y a de la gueule, ça cogne quand il faut, comme il faut. J'aime beaucoup, moi, cette petite affaire. C'est à surveiller très près, parce qu'à mon avis, ils vont partir en tournée. Mon petit doigt me dit ça. Donc voilà, j'ai assez raconté leur vie. Là, on va s'écouter un tube. Shutter.

0: Alors, ça bute ou quoi? C'était Shooter de Burdens, c'était génial. Et maintenant, on arrive chez moi, on arrive dans mon terroir, on arrive en Vendée avec Offensive, un groupe vendéen qui a donné son premier concert véritable aux Inors post-Covid. Et c'était vraiment une tuerie. Moi, j'ai tout de suite accroché. J'ai créé des liens d'amitié ensuite avec les membres du groupe. C'est vraiment génial. Ils m'ont dit qu'ils allaient sortir un projet, donc ça me semble essentiel de les sortir ici parce qu'on a un espèce de hardcore youth crew teinté de oi par moment. C'est un mélange de tout ça. Et là, on va s'écouter Limitless d'Offensive parce que Offensive aussi a une actu, c'est qu'il y a un album qui va sortir très bientôt et je pense que ce sera pour fin 2026, début 2027. Alors suivez-les parce que c'est une tuerie. Je vous laisse écouter Offensive. Limitless.
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Désolé les mecs, désolé les meufs, on va rester encore un petit peu en Vendée avec Dose. Dose, c'est tu prends Slayer, tu prends Hatebreed, tu les mets dans un grinder comme ça, là, tu grindes, tu grindes, tu grindes, tu grindes, tu mets dans tes oreilles et bah, tu récupères Dose, quoi. Dose, c'est hardcore metal, parfois un peu black, tu vois, vraiment intense. Dose, c'est enregistré par Séverin. Du groupe précédent, Offensive, toujours New Record Stylo, c'est enregistré en décembre 2024, c'est sorti en 2025. Le projet s'appelle Violence Injection et nous, on va s'écouter Violence Injection, le titre du même nom que le projet. On a un artwork incroyable aussi, allez liker l'artwork, pardon, incroyable de Violence Injection de Dose qui est fait par notre célèbre Gus, qui est un génie de la sérigraphie et qui doit bien dire fuck l'IA comme nous toutes et tous. Et on s'écoute Violence Injection de Dose.

Et je sais, 12, ça laisse pas indifférent. Et là, on part sur un autre groupe qui est pas là pour ramasser des pâquerettes, on part sur Sévrance. Ils viennent de Bayonne, ça commence à bien monter pour eux. Ils étaient à l'Extreme Fest cet été. Ils sont géniaux. Ils sont là depuis 2023. Ils ont sorti leur premier EP, Reign of Wound. Et franchement, bah, vous allez écouter par vous-même. On a des grosses influences, hein, Hellbreed, Alotwar, S-Crisis. Enfin voilà, bien métallique encore. Et on va s'écouter The Weight of Darkness qui est sorti il y a environ un an sur la plateforme Rouge. Et ça a été dirigé par Bastard Prod, qui est autre que le chanteur Max Fury, à qui c'était l'anniversaire il n'y a pas longtemps. Nous sommes en août 2026. Je t'embrasse, Max, et on s'écoute The Weight of Darkness de Sévrance.

Et on se retourne direction Bordeaux, la cité du vin, avec No Matter What. Eux, ils sont là depuis 2022. On est sur un hardcore bien métallisé aussi, quand même. On a du Lionhead, du First Blood. Ça traîne pas loin derrière, quoi. On a un petit détail, quand même, là, pour la petite anecdote un petit peu croustillante. Sur un morceau Pure Thrain, ils se sont payés un feat avec Drew Work de Stray From The Path. Tranquille oubilou, quoi. Rien de truc quand même avec ce groupe. Et vous pourrez me dire ce que vous en pensez, vous m'envoyez des messages et tout ça. Ce que j'aime bien chez eux, c'est que c'est lourd, mais ça groove. Il y a du groove derrière. Tu l'écoutes une fois, deux fois, t'as envie de gueuler sans connaître les paroles, mais c'est cool, tu vois. En 2025, ils ont sorti No Matter What, du groupe No Matter What, tout simplement. Et là, on va s'écouter Hard Time. Et c'est du lourd.

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3: On lâche la pression, ici c'est Scoop pour Drums Radio. On part sur du punk rock, ouais. Le groupe s'appelle Negro Terror. Et le track s'appelle Voice of Memphis. Bonne écoute. Je vous envoie de nouveau son demain. Big up à tous.

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Salut, vous êtes à l'écoute de Droogies, 45 Revolutions numéro 2. Pas de thème particulier pour cette émission, mais juste des morceaux extraits de 45 tours. Et on commence avec Satan's Rat, c'est le single Year of the Rat, sorti en 1978, qui sera suivi de Brutal Bravo, avec Brutal Bravo, Uber Alles, de leur dernier EP.

C'était Year of the Rats de Satan's Rats et Brutal Bravo Uber LS. Maintenant deux groupes des années 80, The Blood avec Star Craving Normal et The Bristles qui sont formés au début de la seconde vague punk en Suède et le morceau 1984 Reality Today.

The Blood, Star Craving Normal et les Suédois de Bristol avec le morceau 1984 Reality Today, extrait de leur EP Boys Will Be Boys. On continue avec Banoff de Milan en Italie, un groupe qui rappelle pas mal la première vague Oi Street Punk anglaise, avec des sonorités qu'on retrouve assez peu dans la scène italienne, qui sont bien différentes des sons punk hardcore qui ont influencé les groupes italiens dans les années 80. Juste après, ce sera The Pack, King of Kings.

C'était les Italiens de Banoff et le morceau Fashion, extrait de la démo February 82, ressorti par le label italien No Plan Records et donc dispo en vinyle depuis 2015. Et on a écouté aussi The Pack avec le single King of Kings et on continue avec les Sick Things de Londres, Antisocial Disease.

The Sick Things, Antisocial Disease en 77 et le groupe de Pittsburgh, The Sust et le morceau Spirit of Oi et la suite avec Uproar et The Sedated.

On vient d'entendre les Anglais de The Sedated, Take Him Away, précédé d'Uproar, No War, No More, et on continue avec Wild Youth, connu pour être le premier groupe punk d'Afrique du Sud en 1978. On écoute leur morceau, What About Me?

C'était les Drugs de Major Accident avec That's You, extrait du single Mr. Nobody, précédé de Brain Dance, They Judge Us et de Wild Youth, What About Me. On continue avec un bloc US en commençant par Ultrasect et le morceau Set Sail tiré de l'EP War of the Roses.

trois générations de punk US, Ultrasect, La Peste et Channel 3 qui sont eux originaires de Californie, avec le morceau Manzanar, la face B du 45 tours I've Got a Gun, sorti par le label anglais No Future. Et ce sera d'ailleurs le seul groupe américain à figurer parmi les sorties du label. Pour la suite, Hardskin, Infrariot et Cockney Rejects.

On vient d'entendre Artskin, We Are the Wankers, Infrared, Still Out of Order et Cockney Reject, Bliscar. Et on se quitte avec les Anglais de The Gutter Snipes et Love's Young Dream. Et je vous dis à mercredi prochain, 17h sur Droogies.

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0: 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Bonjour.
1: Découverte Droguiz Radio. Le groupe Mentalité 81, originaire de Brest, est composé de Jackie et Fab. Enregistré dans l'urgence, en seulement 2 jours, cette démo contient 3 titres incisifs et énervés dans la veine des titres rapides de Syndrome 81. Le premier titre, La France du futur, dresse un constat alarmant de notre société actuelle et de son évolution, tandis que le second titre, Les jeunes, celui que je vais vous passer, met en lumière la jeunesse actuelle et ses difficultés avec le refrain « Génération sacrifiée » qui donne son titre à la démo. La troisième chanson, « Te détruire », aborde la difficulté de voir une personne chère sombrer dans l'autodestruction et est un appel à l'action pour une société qui semble tourner le dos à ses membres les plus vulnérables. La démo « Génération sacrifiée » est disponible en un premier tirage de 42 cassettes en 3 couleurs différentes, toutes recyclées. Cette démo ravira sans aucun doute tous les fans de punk hardcore et de musique qui a du sens. Vous la commandez sans l'avoir écoutée ? Inutile de chercher sur Bandcamp ou Soulseek, nous avons voulu retrouver la saveur d'antan où on achetait un disque ou une cassette juste parce que la pochette nous plaisait, parce qu'on avait lu la chronique dans un fanzine ou on en avait entendu parler par un pote. Les titres seront mis en ligne ultérieurement une fois que les cassettes seront arrivées à destination. Signé Offside Records. Et bien on écoute Mentalité 81 avec le morceau Les Jeunes sur Droguiz Radio. 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

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Si toi aussi t'adores la Droogies Radio et que tu voudrais à ton petit niveau y participer, genre t'as un groupe avec tes potes, vous avez fait une démo, vous voulez être diffusé, ou bien tout simplement t'as envie de suggérer des titres qu'on n'aurait pas mis dans la playlist, rien de plus simple, envoie-nous un petit message sur droogies.org.

Retour au classique avec une demande de Bruno Laurie de Paris qui voulait écouter les punkissimes Wunderbar et leur titre Paris-Londres.

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On va pas épiloguer. Douceur, légèreté et surtout finesse, la finesse avant tout. C'est comme ça qu'on a commencé notre 45e épisode. Symphonie urbaine avec le titre DDE, ou l'histoire quelque peu fantasmée de branleurs invétérés. Serait-ce un second épisode sur le travail? Pas vraiment. C'est qu'entre les clous des vestes, le béton des villes, en fait c'est tout le champ lexical des activités humaines, de la production, du travail manuel qui s'exprime, jusqu'à l'absence de production, hein, comme le titre que l'on vient d'écouter. Parce que si tu veux ouvrir un squat, par exemple, avoir deux ou trois agiles de la pince Monseigneur, quelques démerdards du tournevis ou virevolteuses de la clé à molette, bah c'est plus pratique. Une chaîne à couper, une serrure à forcer, une ligne électrique à détourner, une vanne à déverrouiller, ce n'est pas le travail manuel qui manque. La débrouillardise, c'est bien, mais quand c'est fait par des gens compétents, c'est mieux. Sans compter les acrobates du dermographe ou les alertes du stylographe qui sont légion parmi nous. Bref, on remonte nos manches pour mettre en évidence les produits de la main au sens large, de la bricole, du taf, qui n'en est pas forcément un. En parallèle, dans le rock en général, hein, y a une certaine fascination aussi pour le fer, l'acier, enfin les trucs durs, probablement parce qu'à l'origine, c'était aussi surtout une musique de populo, prolo même. Mon Dieu, quel malheur!

Avant les cotiseurs et leur putain d'usine, c'était le titre prolo de Garage Lopez. Garage, voilà qui s'y a ravir avec le thème de ce soir, voilà qui colle au fion des genres que l'on affectionne, car combien de groupes ont joué et jouent encore dans un garage, que l'on aura soi-même insonorisé à coups de boîtes d'œufs et de polystyrène de récup. On ne reviendra pas sur les origines du punk rock, de la zone, de la ville périphérique, mais sur les matériaux et les engins qui la construisent. Voici Asphalt, Bulldozer.

Quand même, on remarque un truc. Si on évoque les endroits où l'on traîne, les endroits qui nous ont vus naître, on évoque très souvent des trucs crades. Bulldozer nous chantait « il y en a ras-le-bol », à l'instant. On va pas revenir sur les propos tenus, c'est entendu, mais le bulldozer, cet engin prêt à foncer dans le tas pour tout détruire, on aime l'image, mais celle que j'en ai, c'est autant la machine à raser la table du passé que celle qui, tout en crachant ses fumées de diesel, foutra en l'air une forêt ou qui fera la place au futur quartier de béton et d'acier. C'est bien possible que ça a été toujours un peu comme ça. Nous sommes toujours soumis à notre quotidien, notre place dans le monde, dans notre environnement bon marché. Mais aujourd'hui, ce que nous sommes, c'est juste, au fond, les rois du béton. Voici Strebers, Betongens Kungar.

C'était les Québécois de Béton Armé avec le titre éponyme. Excellent nom, ça, hein, Béton Armé. Que seraient nos sociétés sans ce fameux béton? Pas grand-chose, au fond, hein. 80% de ce qu'on construit en France, c'est en béton. D'après l'Association mondiale du ciment et du béton, oui, il existe une Association mondiale du ciment et du béton. 14 putains de milliards de mètres cubes de béton ont été coulés dans le monde en 2023. C'est le second produit consommé sur la planète après la flotte. Et du coup, le premier produit transformé, consommé. Près de 20 millions de tonnes sont produites rien qu'en France. Plus de 3 milliards de chiffres d'affaires représentent le béton, principalement sous la forme de blocs que l'on appelle couramment parpaings.

Nord comme la France, contre 100 en moyenne en Afrique par exemple, c'est un marché juteux que de nombreuses firmes comme Lafarge hein, ont déjà commencé à conquérir. Mais attention, hein, pour le marché africain, le béton polluera moins, bien sûr. On parle même de béton vert, avec un ciment à la recette améliorée, moins polluante, tu parles. Peu importe que le béton soit inadapté aux fortes chaleurs, peu importe que continuer de bétonner toujours plus, c'est tout de même continuer massivement de polluer, dans des villes toujours plus grandes, plus grosses, aux conditions de vie toujours plus dégradées, occidentalisées. Il faut que la merde continue. Voici Revapen Béton, béton armé, King of Fools.

Gratte-ciel titanesque, mégapole toujours plus étalée et dense, de véritables jungles de béton, c'était les Tchèques de See You in Hell, Betonova Jungle. Ne séparons pas les divorcés de velours, donc après la Tchéquie, la Slovaquie, avec le groupe Béton, hein, c'est dans le ton, et le morceau Safari.

C'était les Polonais de Clinica Béton. 7% des émissions de CO2 sont liées à la production et l'utilisation du béton. Les techniques pour faire baisser le niveau de pollution de la production du ciment nécessaire, parce que c'est surtout là que la pollution est la plus importante, ces techniques peuvent sans cesse s'améliorer. Le problème ne sera jamais là. Depuis que nos ampoules électriques consomment moins, on produit plus d'ampoules, plus de LED, plus de guirlandes, plus de gadgets lumineux en tout genre. Leur prolifération et leur utilisation de plus en plus intensive annulent le gain de consommation électrique. C'est comme un appel d'air. Et c'est pareil pour le béton ou n'importe quel autre produit. Si c'est moins cher et moins polluant, on en consommera en excès et avec bon cœur par-dessus le marché. Parce que s'il n'y a plus l'idée que l'on pollue autant qu'avant, eh bien, on y retourne. Vous reprendrez bien un gratte-ciel ou deux. Ah oui, avec plaisir, hein, pour ce que ça pollue aujourd'hui, c'est plus rien. Du béton et de l'acier partout, encore et encore. Voici From Ashes Rise, Concrete and Steel.

Du béton par hectolitre, voici Concrete Elite. Bon là, les fans de jeux de mots pourris se régalent. On reste donc aux États-Unis, l'élite de béton, hein, c'est toujours mieux que l'élite de rouge, et le titre qui recentre un peu le débat en nous parlant d'outils, enfin, pas vraiment, mais l'image y est, car le titre est She's a Hammer.

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Ben moi, je réponds à ça, les mauvais ouvriers ont les mauvais outils. Parce que je vais vous dire une chose, jeunes gens. Faut bien compter 20 ou 30 ans pour savoir servir d'une chignole, et encore quand c'est qu'on est loué.

0: C'était Bloody Hammer. Bloody Hammer.
1: Ah bah, le marteau, c'est la base, hein. Faut bien le dire. Sans marteau, pas de musique. Enfin si, sauf que t'entendras rien. Bah oui, après le tympan, dans ton oreille, il y a des osselets à qui le tympan transmet les vibrations. Ces petits os amplifient les vibrations qui sont transmises à la cochelée chargée de diffuser le tout direct au neurotransmetteur, et bing, dans ta tête, t'entends de les trucs. C'est génial. Ces os ressemblent étrangement à un marteau, une enclume et un étrier. Ouais, on se croirait dans l'atelier d'un maréchal Ferrand, mais c'est pourtant dans ton oreille que t'as tout ce bordel. Le pire, c'est que toute cette technologie miniature et d'une finesse impressionnante nous sert à écouter du boucan comme celui qui suit. Ils sont lillois et semblent avoir un goût prononcé davantage pour la syncope auditive que pour le syncope musical. Prévois tes bouchons d'oreille ou prévois de pisser du cérumen par le nez parce qu'il tape fort. Voici Marteau avec un O et le titre, bah, Enclume.

0: Un marteau et des clous, ce ne sont pas vraiment des produits des temps modernes. C'est pourtant le titre du morceau « Product of this Modern Age » d'Eric Hain de Hammer and the Nails, daté de 2017. Si l'on exclut les pistolets à clous pneumatiques, pas moyen de planter un clou sans un bon marteau. Manche de bois, tête d'acier...
1: Manche de bois, tête d'acier...
0: Je m'étonne qu'aucun groupe Oi n'ait eu l'idée de s'appeler ainsi. Par contre, on a Enclume, avec le titre « Un marteau et des clous ». Avouez que la vie est bien faite.

Et oui, déjà en 1978, on parlait de clous et de pointes, même si le gros de la vague des perfecto sapins de Noël est arrivé bien après. C'était les Anglais de Suburban Studs avec le titre Suburban Studs. Plus petit et plus rond, le clou, stud, pourrait s'apparenter aux crampons de chaussures de foot. Et n'est pas tout à fait le clou spike, plus étroit et plus pointu. Mais un clou a toujours une tête. Une pointe n'est pas censée en avoir. Mais perdu au sein de contextes différents, un clou est un terme générique qui englobe autant la semence de tapissier que l'expression « tu t'es peigné comme une boîte à clous » que mon père me sortait chaque fois qu'il me voyait avec mes cheveux en spike.

Encore un groupe qui frappe, qui tape et qui tabasse, c'était KPCs avec le morceau Hammer Style. Une traduction en français sonnerait comme un tocsin pour les sourds, mais inutile d'enfoncer le clou, le titre parle de lui-même. Tiens, en parlant d'enfoncer le clou, voici Severed Head of State, Hammering the Nails.

Moi, j'aime bien le symbole du marteau, hein. C'est vrai, c'est vraiment très parlant, on sait que ça va taper. Évidemment, on a tous en tête ce symbole, le marteau, avec la faucille, censée associer le monde des travailleurs, celui des ouvriers et celui des paysans. Bah ouais, hein, faites pas les innocents, on voit bien de quoi on parle ici. Le marteau, la faucille, tout le monde sait que c'est les armoiries de la République d'Autriche. C'est un aigle noir couronné, aux chaînes brisées, tenant une faucille d'un côté et un marteau de l'autre. En Autriche. Voici les marteaux piquettes qui mélangent tout ça avec le 1er mai.

Avec un bon son dégueulasse de cassette déjà peu qualitative à son époque, on est en 94 là je crois, et qui a de surcroît morflé rien qu'avec le temps passé dans les cartons, c'était les Marteaux Piqueurs avec le titre que vous savez. Ah là là, ce marteau piqueur qui nous permit, souviens-toi mon ami, de foutre en morceaux ces satanées plaques de béton armées dégueulasses que les anciens s'étaient évertués à claquer partout parce que pratique et solide. Ah, solide, ça c'est sûr. Hein. Durable un peu moins tout de même, parce que cette merde, en moins d'un demi-siècle, s'effrite dans tous les sens, perdant toute intégrité et rendant l'ensemble pourri et défraîchi jusqu'au trognon. Enfin, jusqu'au trognon, jusqu'à cet imbroglio d'armature en fer de 6 ou 8, je sais plus, qui, malgré l'état de délabrement avancé de cette chiotte, l'empêche malgré tout de foutre le camp de partout et te fait chier quand tu dois le débiter. Faut dire que les fers à béton ont la peau dure. L'acier, c'est aussi la pierre angulaire du monde du béton. D'ailleurs, que seraient nos sociétés sans acier ? Ah merde, j'ai déjà attaqué l'arc narratif autour du béton avec cette phrase introductive à l'originalité aussi molle qu'une feuille de plomb. Faut que je trouve autre chose, sinon tous les soifards du comptoir vont se rendre compte que ce troquet est purement fictif. Et en même temps, je fais bien ce que je veux, merde, qui c'est le boss ici, hein ? Ah bah tiens, voici Boss avec sa boîte en acier. Steelbox par Boss, je viens de le dire.

Autrefois, des géants vivaient dans la terre, Conan. Et dans les ténèbres du chaos, ils dupèrent Krom. Ils purent ainsi lui voler l'énigme de l'acier. Krom se mit en colère, et la terre trembla. Le feu et le vent abattirent ces géants, et ils jetèrent leurs corps dans les mers. Mais dans leur rage, les dieux oublièrent le secret de l'acier et le laissèrent sur le champ de bataille. Et c'est nous qui l'avons trouvé.

Voilà, si tu veux de l'épique et collégramme, tu claques un peu devant en introduction de ton morceau, comme ça, et tu parles d'acier. C'était Wolf Brigade avec Ride the Steel. Bon, c'est quand même très saucé métal, hein, je l'admets, mais c'est finalement assez cohérent hein, par rapport à notre sujet. Des bouquins à la musique, l'acier est souvent évoqué en parlant de guerre, d'armes. Faut dire que la solitude du bazar l'a rendu inévitable dans le génie militaire. D'ailleurs, bon, faut le dire, hein, on le retrouve régulièrement chez les nationaux de tout poil qui se paluchent devant une bonne boucherie guerrière et fantasment sur des sociétés militarisées, pour ne pas dire autre chose. D'Orage d'acier, d'Ernst Young, à Soleil et acier, de Yukio Mishima, on le retrouve à droite à gauche et parfois dans les textes de groupe qui nous sont plus ou moins périphériques. Ces fascinations m'échappent, hein. Et pour ça comme pour autre chose, je suis toujours dubitatif concernant certains textes de certains groupes, suivez mon regard, mais aussi sur quelques-uns, comme ceux de Molodoy, bah ouais. Et celui qui suit en est un bon exemple. Alors d'abord, la navrante pauvreté du style aux rimes riches et percutantes hein, vise le niveau, je cite, « Banzai, samouraï, aïe aïe aïe », c'est pas fini, « Soleil et acier, yé yé yé ». Bon, si tu mets ça de côté, si je reste dubitatif, c'est aussi et surtout pour l'évocation du bonhomme, hein, Mishima, avec cette espèce de fausse neutralité teintée d'admiration assez puérile quand même, pour pas dire autre chose. Extrait du pourtant très bon album Dragon Libre, voici le titre que malgré tout j'aime bien quand même, « Soleil et acier », Molodoy.

0: Revenons à nos fondamentaux si vous le voulez bien. Sur la pochette de leur premier single, il y a un gars avec un marteau. Et le second EP, il y a des clous sur la pochette. Le premier s'appelle Plantella, le second Trip d'acier. Bon, être plus dans le ton, c'est impossible. C'était le groupe Récidive en 2022 sur leur dernier EP sorti chez Une Vie pour Rien avec le titre Avance. Impossible de résister, il me fallait passer le groupe qui suit absolument pour le jeu de mots pourri, mais ô combien génial et histoire aussi d'accélérer la cadence. Voici les Nantais de Tina Turner Fraser. Tina Turner Fraser et le morceau Ramasse-Bourrier.
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Le boulot de paysan, c'était pas un travail, c'était un mode de vie. Le paysan était proche de l'autosuffisance dans des circuits courts, voire hyper locaux. Le paysan et la paysanne bossaient la terre, bricolaient les engins agricoles, élevaient les bêtes, faisaient leur pain, quasiment toute leur bouffe en fait, parfois même leur fringue. Ils travaillaient d'abord pour se nourrir, ensuite pour vendre. Plus manuel qu'eux, bah, tu meurs. D'ailleurs, tiens, transformé en exploitant agricole dans les pays dits riches, le paysan est devenu hyper rare en Occident. Et l'agriculteur, lui, a 30% de risque de plus que le reste de la population de se suicider. C'était Chanson Populiste, des Zabriskie Point. Bien, on espère que ce 45e épisode vous aura plu. On ne vous jette pas à la porte, mais le bistrot va fermer et vous allez finir par gonfler la tôlière. On se retrouve le mois prochain, si le temps le permet. Allez, salut !

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Eh bien, les meufs sexy rockeuses tatouées à l'honneur aujourd'hui, avec le groupe Evil Conduct et leur titre My Spinet Girl. C'est pour toutes les jolies birdies qui se trémoussent en concert. Merci à vous. Big up à tous les auditeurs de Drugus Radio. Oi, oi, c'est Snoop aux machines.

0: Et l'instant rookie de Droogies Radio, c'est maintenant, tout de suite, deux morceaux assez récents. Quoique.
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2: Exclusivité Droogies Radio. Un retour aux sources, pas mal de titres qui se rapprochent des débuts, période A Day Will Come, mais avec ce gros son oi moderne teinté de punk et hardcore que parcourt le groupe depuis plus de 10 ans maintenant. Vinyle couleur spécial pour la distribution française. C'est ce qu'on peut lire dans le descriptif du nouvel album de Lion's Law qu'on a reçu du label nantais Une Vie Pour Rien. 5 ans qu'on attendait le retour depuis The Pain, The Blood and The Sword. Ça y est, on y est, et ils ont bien fait de prendre leur temps car l'album est une tuerie. Que des titres chantés en anglais pour ce nouvel album qui sort le 7 février sur pas mal de labels européens et américains

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1: 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Nouveau groupe sur Lyon, formé cette année et qui a décidé de taper dans la Oi pub rock avec des influences plutôt cool. Templars, The Cliché, Grand Court, ainsi que Eddie and the Hot Rods. Le groupe est composé de Simon aka Swindle de Woogies Radio au chant et à la guitare, Dams à la basse qui lui est issu de la scène Garage, un peu comme J-Batter, Pierrick, qui lui joue dans The Scanners. Si tout se passe bien, le 7 juin sortira leur première démo 4 titres au format cassette sur le label lyonnais Pressure Records, le label de Swindle. Ces 4 premiers morceaux ont été enregistrés et mixés par Pierrick et Swindle au Java Club à Lyon, puis ça a été masterisé par Monsieur, je masterise tout le monde, Daniel Hussein au North London Bomb Factory. L'artwork, lui, a été confié à Martin du groupe Ultra Radia. Je vous propose d'écouter le morceau Liars qui figure en 3ème position sur cette cassette démo. Et puis j'en profite d'avoir les 4 titres pour vous en claquer un deuxième. Leur reprise de Juke, un groupe anglais de glam des années 70. Ils reprennent Bish Bash Bosh. Mais là, d'abord, c'est Liars. Spécial casse dédié à tous les mythos de la street. C'était De Warlin pour Droogies Radio, la voix de la Oi.

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2: Salut les Droogs, c'est De Warlin. Nouveau top 5 avec 5 morceaux sortis en juin 2022. Horda est un groupe portugais basé à Lisbonne et dans lequel on peut retrouver des gars de Faxao, Oposta, Albert Fish, Atlante ou encore Falcata. Ils ont sorti un premier single, LXSH, sur Combattez Brutal en 2020. Ils apparaissent sur deux compilations. Sur la compilation brésilienne A Volta ao Mundo M 80 Minutos Volume 2, sorti par Rotten Records en 2021, et sur la compilation Portugal Oi en 2021. Ils sont de retour avec un nouvel EP, toujours chez Combattez Brutal, toujours un superbe objet numéroté à la main, mais gros problème du label, toujours sold out à sa sortie. Va falloir se battre pour choper sa copie auprès de différentes distros. Il y a 200 copies avec deux covers différentes. Un repress est déjà reprogrammé. Je vous propose un morceau avec du sax dedans. Nunca Foste, sur Droogies Radio, la voix de la Oi. C'est Horda.

Les Angelins de Repeat Offender ont sorti une nouvelle promo cassette 3 titres le 17 juin à 25 copies. Autant vous dire que c'est sold out depuis belle lurette. Les morceaux ont été enregistrés et mixés par Colin Knights au Paradise Studio et le tout a été masterisé par Will Killingsworth au Dead Air Studio. C'est ce même Will qui a masterisé Force Majeure sur leur split avec Chernobyl. Sur cette cassette, on peut retrouver une reprise d'un morceau de hardcore que j'adore, Pure Hate de Poison Ivy, même si je lui préfère la version des Tournaisiens de Full Contact. Cette reprise reste quand même une très bonne reprise. Je vous laisse juger. Repeat Offender qui reprend Poison Ivy, c'est Pure Hate sur Droogies Radio.

Allez, une petite description du groupe de Bilbao Labana que j'ai piqué sur le site du label Common People Records. Après 2 ans de pandémie, quelques concerts pour présenter leur premier EP et même avoir fait une apparition dans l'émission de télé catalane Phil en 2021, les Basques de Labana, ex-XN, sont de retour avec un nouvel EP intitulé Bang Bang et qui contient 4 nouveaux morceaux de pur power rock dans la veine de leur premier EP Blacklist sorti en 2020. Encore une fois, un mix de punk rock, de glam rock et même un peu de hard rock de la fin des 70s. 5 titres, je vous propose le morceau Woman sur Droogies Radio. C'est Labana de Bilbao. Oi!

Laki Enyariestis, c'est Pasi à la guitare, Pietou à la basse, Torso à la batterie et Jussi au chant. Ils ont mis en ligne un nouveau morceau. Un nouveau morceau qui annonce la venue d'un nouvel album qui s'appellera Uzi Aika. Et ça veut dire nouvelle époque. Le morceau s'appelle Womizen Kadut et ça voudrait dire les rues de demain. Il a été écrit par Ismo, qui est le chanteur du groupe LAMF, qui est un groupe de punk rock ultra reconnu en Finlande. Il a écrit ce morceau en 96 et devait figurer sur le quatrième album de LAMF, mais il n'a jamais vu le jour. Il a retrouvé une cassette démo qu'il a filée à Jussi, le chanteur, et lui a proposé de reprendre le seul morceau vraiment fini sur cette démo. Womizen Kadut, les rues de demain, c'est Laki Enyariestis sur Brugis Radio, la voix de la Hoye.

Alors on va terminer ce top 5 avec un groupe dont j'ai zéro info. À part que le groupe vient de Pennsylvanie, qu'il s'appelle US Violence, et qu'il a sorti sur Bandcamp un 5 titres qui s'appelle Out of the Hatches. Si vous avez des infos, droogiesradio@gmail.com. Je vous propose d'écouter le morceau Amongst the Victors. C'est là-dessus qu'on se quitte. 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

0: À la demande du jeune Noé, on va écouter un titre de groupe de New York, The Take. Et ce titre-là, c'est Élitiste. Salut Noé.
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5: Oi les Drouguiz, c'est la rayure. Une petite découverte que j'ai fait récemment, et un peu tardivement, c'est sorti le 6 août dernier. C'est l'album, le dernier album des Belges de Funeral Dress. J'adore ce groupe. Et donc, ils nous ont pondu un album qui se nomme Goodbye. C'est toujours aussi péchu. Et je vous laisse sur le morceau Dog of War.

Un petit interlude post-punk Oi avec cette reprise du groupe Sad Lovers and Giants et le morceau 50-50, ça a été repris par Brumure récemment. C'est à la demande de Ben de Toulong.

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Salut, c'est Juju, encore une petite découverte pour toi l'auditeur de la Drouguise Radio. Encore une fois, Mendekou Discac, le label basque, nous sort des choses sorties de l'ordinaire. Avec un groupe qui vient de chez eux, de la ville de Bermeo. Et pour une fois, je te fais pas découvrir de la grosse oeil. Le groupe s'appelle Ogro. C'est du punk IT tout bien primitif avec des petits soupçons de hardcore. Et bah mon gars, ça envoie du pâté de tête. Là, ils viennent tout juste de sortir une cassette 6 titres. Dans un beau packaging, un petit sac en toile de jute. Donc quand tu allies le son avec l'objet, mon gars, faut courir dessus. Donc accroche-toi, c'est Ogro avec le titre Caverna. Et pour d'autres découvertes de cet acabit, bien sûr, reste bien à l'écoute de la Drouguise Radio.

avec un titre à la demande de Rafiki, qui voulait écouter le titre Skinheads de Tassotis, le groupe de Albacete. C'est sur leur EP sorti chez Tough & Enough en 2022. C'est Tassotis avec le titre Skinheads.

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5: Tout de suite, en exclusivité sur la Droguise Radio, on va écouter un titre du groupe Brutal mais Cordial, un groupe qui nous vient de Pau, dans le sud de la France, formé en 2016 par d'anciens membres de Rejects, Recidive ou encore Bolshoï. Après plusieurs changements de formation et l'enregistrement d'une démo en 2018, ils décident de sortir un album autoproduit grâce au merch que vous avez acheté et qui sortira début janvier. Il sera disponible chez tous les bons disquaires et évidemment chez UVPR et Primator Crew. Tout de suite, Brutal mais Cordial, d'où que tu sois.

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Salut, c'est Wati, on se retrouve pour une nouvelle exclusivité. Il s'agit du groupe mexicain Himnos, un groupe de Guadalajara. Ils ont eu la gentillesse de nous envoyer sur notre boîte mail un titre à passer en exclusivité. C'est un titre extrait de la compilation américaine à paraître très prochainement, Oi the Antidote. Le titre qu'on va écouter tout de suite, c'est Himnos, Hedor a Muerte.